0: Di Franz Schubert avete ascoltato Sinfonia numero 3 in Re maggiore, opera postuma D200. BBC Scottish Symphony Orchestra, diretta da Ilan Volkov.
1: Jean-Philippe Rameau, Deuxième Concert, La Laborde, Rondement, La Bouconne, Air Gracié, L'Agassin, Rondement, Première Minuet, Deuxième Minuet à Rondeau. Ensemble Les Accents, Thibaut Noali, violino e direzione.

Di Jean-Philippe Rameau abbiamo ascoltato Deuxième Concert, La Laborde, Rondement, La Bouconne, Air Gracié, L'Agaçante, Rondement, Première Minuet, Deuxième Minueta, Rondo. Ensemble les Accents, Thibaut Noali, violino e direzione.